Bonsoir, on va vous jouer un petit morceau qui s'appelle Flashback. Flash parce que je l'ai écrit un soir d'orage, et Back parce que je trouve que les études c'est quand même vachement bien. Si vous avez envie de danser ou même vous déshabiller, c'est pas un problème pour vous.

0: Ça va pas du tout, là.
1: Mais quoi?
0: Il y a un petit problème, je vous explique. Vous êtes français?
1: Bah ouais.
0: Alors faut pas chanter en anglais. C'est pas possible. Si vous continuez, je peux interdire votre petit vidéoclip, là, à la télé française.
1: C'est pas cool, ça.
0: Ah non, c'est pas cool. Mais quand on est français, jeunes gens, on chante en français. Je vous aurais prévenu.

0: Mais à chaque fois, tu casses la guitare trop tôt. On a répété pourtant. 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C'est pas compliqué quand même.
1: Ouais, mais je me suis emporté. C'est à cause d'hier, j'ai bu une bière, quoi.
0: Ouais, mais c'est pas du sérieux, ça.
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Mais une école dans laquelle on ne va pas prendre un bic, un cahier pour écrire. Non, c'est l'école de la vie.

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Bonsoir et bienvenue sur Radio Graffiti au 101.5, l'espace Liberté dans KOTS, Kings of the Stoner, l'émission sur le stoner rock. Eh bien, on repart pour une nouvelle saison. Très très heureux de me retrouver derrière le micro pour voilà, cette nouvelle année. Avant de commencer, vous dire de quoi on va, surtout de quoi on va parler, enfin surtout écouter. Je voudrais revenir sur le Rock'n'Bock. Voilà, on a passé un super week-end toute l'équipe de Graffiti. J'espère que vous étiez sur le site parce que ça valait vraiment le coup cette année. Je tiens à remercier particulièrement Kim Melville et les 18 Close qui m'ont accordé un moment d'interview et c'était assez cool. Je voudrais remercier aussi Maridem pour toutes les photos qu'elle a prises. Bien sûr, toute l'équipe de Graffiti, toute l'équipe technique et organisatrice de la ville de Maxéville. Et je tiens à dédier cette émission à Nicolas, voilà, un auditeur, j'espère qu'il écoute ce soir. Nicolas, c'est pour toi, voilà, il a eu la chance. On va dire ça comme ça. Je ne sais pas si c'est une chance de participer voilà, à une interview avec l'équipe de Graffiti. Allez, ce soir, on va partir parce que les dernières fois où j'ai fait des émissions, il y a eu beaucoup de monde qui sont venus au micro, et tant mieux. Mais je n'ai pas eu le temps de faire les sorties depuis le deuxième trimestre et troisième trimestre de 2026. Donc ce soir, on va commencer par les sorties, on va dire aller plus ou moins du deuxième trimestre. Je voudrais avant tout commencer par un groupe qui s'appelle Moonstone. Voilà, ils nous viennent de Reims. Ils viennent de sortir un EP que vous pouvez trouver principalement sur Bandcamp, mais bon, vous pouvez le trouver facile. Je vous répète leur nom, Moonstone. Allez, je vais leur faire un peu de pub. Si vous êtes du côté de Amiens, aux alentours, le 4 décembre, eh bien, sachez qu'ils jouent en concert au Million Binous, pour ne pas les nommer. Et ils m'ont fait le plaisir voilà, de me contacter, j'ai écouté ce qu'ils ont fait, j'ai trouvé que c'était une tuerie. Alors tout de suite, on va commencer l'émission avec le groupe Moonstone et le morceau que je vous propose s'appelle Life of Pain.

C'était le groupe donc Moonstone qui ne vient de Reims. J'espère que j'aurai l'occasion un jour de pouvoir les interviewer, qu'ils vont pouvoir venir dans les studios. Je sais que la distance c'est pas facile, mais voilà, j'ai espoir, j'ai vraiment adoré ce qu'ils font. S'ils m'entendent, messieurs, continuez. Et d'ailleurs, on terminera l'émission avec un autre morceau de ce groupe. Allez, on va lancer les hostilités, on va continuer les hostilités. Avec les sorties donc, du deuxième trimestre de 2026. Le groupe que je vais vous proposer s'appelle Dirty Sound Magnet. Ils sont allemands. C'est une bonne scène de stoner, les Allemands. Et vous verrez qu'il y en a encore un autre groupe d'Allemagne un peu plus tard. C'est leur cinquième album qui s'appelle Me and My Shadow. Le morceau que je vous propose s'appelle The Power of This Song. Alors là, on est sur un côté très, très bluesy. Avec une bonne grosse section rythmique, je trouve. Mais voilà, ici, il n'y a pas de sous-accordage, pas de saturation, pas de fuzz. Non, on est dans du brut. Et c'est très bluesy. C'est rare que je repasse dans KOTS. Et ben voilà, c'est chose faite. Tout de suite, le groupe Dirty Sound Magnet avec le morceau The Power of This Song.

êtes bien à l'écoute de Radio Graffiti au 101.5 Espace Liberté dans KOTS, Kings of the Stoner, l'émission sur le stoner rock. Et ce soir, on va parcourir les sorties, dont on va dire quasiment du second trimestre de 2026. Voilà, on vient de s'écouter donc Dirty Thorn Magnet. Ouais, moi j'aime bien, ça sautille, c'est bien. Alors vous avez constaté que ce soir, rares vont être les morceaux qui vont dépasser les 5 minutes. Donc voilà, on va avoir une belle playlist. Donc ouvrez bien les oreilles parce qu'à chaque fois, ça va être très court. On va enchaîner avec un groupe belge. J'ai longuement hésité à vous diffuser ce groupe. Alors, parce que je ne suis pas du tout fan de la voix, mais force est de constater qu'ils envoient. C'est du tempo très rapide, voire mid-tempo, mais en général, c'est très rapide. Ça envoie grave, ça dure 3 minutes, 3 minutes 30 les morceaux. Il s'appelle Cowboys and Aliens. L'album qui vient de sortir donc, s'appelle Finis Temporum. Et le morceau que je vous propose s'appelle Rabbit Hole. Tout de suite, les Cowboys and Aliens.

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Voilà, on vient de s'écouter donc Cowboys and Aliens. Voilà, comme je vous l'ai dit, pas fan de la voix. Par contre, voilà, ça on voit bien, et puis la scène belge est assez intéressante. Le prochain groupe, je vais même pas en parler, je vais simplement vous dire le nom, l'album, le titre, parce que je les ai diffusés je ne sais pas combien de fois. Ils sont suédois, c'est les Truck Fighters. Voilà, je les ai déjà diffusés lors de la scène suédoise. J'ai fait une spéciale sur eux. Vous savez que j'adore ce groupe. Donc, je ne vais même pas en parler. Voilà, un bon morceau qui va dépasser les 5 minutes. L'album s'appelle Master Flow. Et le morceau que je vous propose s'appelle Carver. Tout de suite, les Truck Fighters. Et vous êtes bien sur Radio Graffiti.

C'était le groupe Truck Fighters donc sur Radio Graffiti dans KOTS pour les sorties du deuxième trimestre de 2026. Voilà, ce groupe, moi j'adore. J'ai l'impression même qu'ils sont revenus à ce qu'ils faisaient de mieux avec cet album donc, qui s'appelle Master Flow. Allez l'écouter. Allez, on va enchaîner avec un très long morceau. Bah oui, hein, on change pas comme ça du jour au lendemain, même si je vous ai dit que les morceaux étaient assez courts aujourd'hui. Je peux pas m'en empêcher. Il faut que je vous mette un morceau très long. Alors là, on revient en France avec le groupe Glowson. L'album s'appelle, j'espère que je le prononce bien, Novae. Alors ça faisait plus de 10 ans, ouais, 10 ans qu'ils n'avaient pas fait un album, donc j'espère que c'est pas juste un petit one shot comme ça et qu'ils vont nous refaire des petites galettes et pas dans 10 ans. Le titre que je vous propose s'appelle Change. Alors là on est sur un... Alors l'album, hein, je parle, et le groupe est un stoner essentiellement instrumental, même si dans le morceau que je vous propose, donc qui s'appelle Change, il y a du chant. Très peu, mais il y en a. Là, on est vraiment sur du psyché, sur du planant. Voilà, c'est pour moi un album très très réussi. J'ai vraiment pris mon pied à l'écouter. Et je peux vous assurer qu'on pouvait même les enchaîner, les écoutes, sans s'ennuyer. Allez, tout de suite, le morceau Glowson, parce qu'il est long et que l'heure avance, avec le morceau Change.

Vous êtes toujours sur Radio Graffiti au 101.5, l'espace Liberté, dans KOTS, Kings of the Stoner, l'émission sur le Stoner Rock. Et ce soir, donc, les dernières sorties du deuxième trimestre 2026. Et on vient de s'écouter Glowstone. Mais oui, je ne peux m'en empêcher. Il faut toujours que je mette un morceau long, lent, répétitif, très lourd. J'adore ça. Pour les plus vieux auditeurs qui écoutent KOTS, vous le savez. Allez, on va enchaîner avec quelque chose qui va nous réveiller un petit peu et être beaucoup, beaucoup plus court. J'espère que je vais bien réussir à le prononcer. Donc, c'est un groupe anglais. Il s'appelle Admiral Sir Claude Sisley Shovel. L'album s'appelle The Trouble with the Shovel. Tout pareil. Et le morceau que je vous propose s'appelle Laughing Gravy. Alors là, on est sur... je vais pas y aller par quatre chemins. On a un côté très, très, très fou manchou. Voilà, pour ceux qui connaissent. C'est court, c'est concis, c'est efficace. Tout de suite, je vais le répéter une dernière fois. Admiral Sir Claude Sisley Shovel.

voilà, j'espère que pour ceux qui s'étaient endormis devant, en écoutant Glosson, là, ça vous a un petit peu réveillé, parce que voilà, ça envoie ces 4 minutes de bonheur. Et ouais, j'aime bien ce côté fusée, un petit peu la Fu Manchu. On va terminer, bien sûr, avec deux morceaux. C'est mes coups de cœur de la soirée. Avant de vraiment terminer avec un deuxième morceau des Moonstone. Mais voilà, pour les sorties du deuxième trimestre de 2026, j'ai eu deux coups de cœur. Alors là, étonnamment, ça faisait longtemps que j'avais pas écouté de stoner néo-zélandais. Il me semble que j'avais déjà fait une émission sur le stoner néo-zélandais. Et là, le groupe s'appelle Earth Tongue. J'ai adoré. En plus, morceau avec une chanteuse, donc c'est moi, ça me plaît. Comment vous décrire leur son? Bah voilà, on est sur un son vraiment d'une guitare très garage, très fuzz, très crunchy. Il faut savoir qu'ils ont fait la première partie de QOTSA, donc de Queen of the Stone Age. Prétentieux le mec. En Nouvelle-Zélande, bien sûr, forcément, mais voilà, ils ont quand même fait la première partie de ce groupe, qui est quand même le groupe de stoner mondial, bon reconnu. Et de mondial aussi. Voilà, c'est vraiment un de mes coups de cœur de la soirée. J'ai adoré ce groupe. Donc, il s'appelle Earth Tongue. Pardon, je vous ai pas donné le titre de l'album. Il s'appelle Donjon Vision. Et le morceau qu'on va s'écouter s'appelle Silver Eye. Et vous êtes bien sûr à l'écoute de Radio Graffiti.

Vous êtes toujours à l'écoute de Radio Graffiti au 101.5 l'Espace Liberté dans KOTS Kings of the Stoner et on va bientôt finir cette soirée sur les sorties du second trimestre de 2026. Voilà, donc on vient de s'écouter Earthsong, groupe néo-zélandais. Moi j'aime beaucoup ce côté garage un peu crade, un peu crunchy. Le prochain groupe, on va terminer avec un groupe allemand. Je vous en parlais en début d'émission qui s'appelle Sound of Smoke. L'album s'appelle Mirage. Et le titre, alors là ça va être compliqué, je vais vous le dire qu'une fois, ça s'appelle Röntgenstrahlen. Voilà, je ne suis pas germanophone. Alors plein de choses à dire sur ce groupe, enfin sur cet album. Il y a un côté, vous allez voir, un peu crotrock, mais aussi une guitare très planante à la Slift, avec pas mal de wah-wah. Voilà, c'est mon deuxième coup de cœur. J'ai vraiment accroché sur cet album. Pardon. Alors tout de suite, le groupe Sound of Smoke. Allez, je vais essayer de le redire. Le titre, c'est Röntgenstrahlen.

Vous êtes toujours à l'écoute de Radio Graffiti au 101.5 Espace Liberté dans KOTS. Et voilà, cette soirée s'achève avec donc, le groupe Sound of Smoke. Moi, j'ai bien aimé voilà, ce côté un peu crotrock et puis très très planant avec les guitares de Wawa. Allez, je l'avais dit, on va terminer avec un morceau des Moonstone qui ont ouvert l'émission. Donc voilà, groupe de Reims. N'hésitez pas à aller sur leur bandcamp, écouter ce qu'ils font, c'est vraiment bien. Moi, j'ai vite accroché. Le morceau que je vous propose s'appelle, enfin, et en plus, c'est même pas moi qui le propose, c'est les membres du groupe qui m'ont conseillé de passer ce morceau qui est vraiment excellent, qui sent le désert, qui sent la route et le bitume bien brûlant, les Joshua Tree. Bref, on est près de Palm Desert et on roule à fond en berline américaine décapotable dans le désert californien. Et ben voilà, tout de suite, le groupe Moonstone avec le morceau Ride.

0: C'était le groupe Moonstone, donc de Reims, qui vient de jouer le morceau Ride. Voilà, bah, la mission se termine. Je voudrais avoir juste une petite pensée quand même pour Catherine Ringer. Voilà. Et puis vous dire qu'on se retrouve dans 15 jours. Bien sûr, l'émission sera rediffusée demain matin à 8h, samedi à 14h, et puis la semaine prochaine, donc le mardi, à l'heure habituelle de l'émission, le mercredi et le samedi. Nous, on se retrouve dans 15 jours pour de nouvelles aventures stonerienne. Et je ne vais pas vous le cacher, ce sera les sorties du troisième trimestre de 2026. Voilà, je vais laisser la place à mon ami Jean-Michel pour son excellente émission This Angry Silence. Et bien sûr, on termine avec notre morceau favori de Stoner. Allez, ciao.
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Madame Gourmand, bienvenue à vous. Ici Louis Gourmande, épisode 392, en direct sur Radio Graffiti, en rediff sur Rapporteuse et bien sûr en podcast sur Mixcloud. Au menu cette semaine, 15 morceaux, style varié avec toutefois un fil rouge à base de guitare électrique dans tous les styles évidemment, et un focus au milieu pour une mise en lumière nécessaire. En intro, c'était Silver Wing Killer en un mot, tout attaché, et le morceau World Star, et on embraye directement avec l'Australien Genesis Owusu, le morceau Pirate Radio, extrait de son troisième album sorti en mai dernier. Vous savez l'essentiel, place au son, prenez place également, c'est parti.

C'était Lime Garden dans Louis Gourmand avec le morceau 23 qui ouvre leur deuxième album sorti en avril dernier qui surtout vous donne une bonne idée du talent de ces quatre anglaises basées à Brighton. Ça brasse énormément d'influence, ça me fait presque penser à un groupe comme CSS avec un côté un petit peu plus rugueux peut-être. En tout cas, le résultat est très efficace et je vous invite vivement à aller découvrir ce deuxième album donc dont je n'ai pas noté le nom. Quel manque de professionnalisme. Non, voilà, je l'ai. L'album s'appelle Maybe Not Tonight par Lime Garden. On va poursuivre avec un autre groupe tout aussi catchy mais en français cette fois. On écoute le jeune groupe parisien nommé Manger les Oiseaux. Non intéressant, ambiance pop psychédélique à tendance répétitive, seulement deux sons dispo dont celui qui s'annonce à vous. Voici Crête par Manger les Oiseaux.

Allez, c'était une petite session rock rugueux, mais pas trop, à l'instant sur Radio Graffiti, la web radio rapporteuse. Nous étions en compagnie de Who Do Right, groupe de post-rock montréalais. Ils ont 4 albums au compteur qui évoluent entre shoegaze, krautrock et globalement adeptes de pas de côté et de diverses expérimentations. Voici un retour sur les chapeaux de roue avec ce single sorti en août dernier. Le single s'appelle Doldrums Eviler Than the Devil. Je vous redonne le nom du groupe, You Do Right, mesdames, messieurs. On continue toujours dans la guitare, qui ne nous quitte pas depuis le début, mais elle va se faire un peu plus hybride, voire hip-hop, avec Dua Salé et le morceau Cailleté.

répétition encore avec ce morceau de Dahi, écrivez-le D-A-H-I, en featuring avec le rappeur Mez, pour un album incroyable que j'ai découvert il y a quelques jours finalement, et pour lequel je vais garder mes infos pour le focus qui sera nécessaire et que je vous programmerai donc la semaine prochaine. Je vais vous laisser avec ce teasing et on va enchaîner sur une guitariste et compositrice anglaise, grand talent, elle s'appelle Maddie Ashman, qui est un peu comme Angine de Poitrine, démocratisé la musique microtonale, c'est-à-dire des notes très rapprochées, très rapide, certains diront du mat rock, enfin il y a pas mal de variantes. Elle n'a qu'un EP de sortie début 2026, et voici la suite avec un single sorti cet été. On écoute le morceau Amber.

Et si vous nous rejoignez, bienvenue à vous. Ici Louis Gourmande. Vous nous écoutez en direct sur Radio Graffiti et en rediffusion sur la web radio Rapporteuse. Et à présent, bienvenue au cœur du focus de la semaine consacré au groupe de Brighton, Opus Kink. Et alors, premier album, The Sweet Goodbye, dont vous venez d'écouter un premier morceau. Le style du groupe est métissé. Alors, pas de doute, on navigue entre punk, jazz, disco, folk, country. Et je ne suis pas sûr de vous avoir tous énumérés. Ça brouille les pistes pour un résultat reconnaissable très rapidement, paradoxalement, effectivement, vu que ils empruntent pas mal de styles. Ajoutez là-dessus une voix bien marquée, les chœurs qui vont avec, et puis bien sûr une section cuivre qui fait toujours plaisir. J'ajoute que le groupe bénéficie d'une réputation de live furieux, et figurez-vous que ça tombe bien à Minancéen, puisque vous pouvez les voir mercredi 14 octobre au Magic Mirror dans le cadre des NJP 2026. Youpi, c'est la fête. Puisqu'on aime, on y retourne. Je vous propose d'écouter un deuxième morceau de Opus Kink, à retrouver donc sur leur premier album, The Sweet Goodbye.

Allez, c'était Corto Alto, jazzman qui nous vient de Glasgow, jazzman du futur, que je vous avais déjà présenté en 2024 pour sa venue au NJP, mais il avait annulé sa venue, figurez-vous. Et les choses sont bien faites. L'ironie du sort fait que le voici en remplacement de Mossy's Youfi Trio le jeudi 8 octobre. Alors je crois, si je dis pas de bêtises, que c'est l'ouverture du Magic en plus, Magic Mirror donc, et ce beau parquet. Voilà, ça fait déjà deux groupes que je vous conseille, hein, Opus King juste avant et puis Corto Alto. Et bon, je le dis, mais vous le savez déjà que effectivement c'est dans cette salle que vous aurez le plus grand nombre de frissons et de gouttes de transpiration. Voilà, à n'en pas douter, la prog majoritairement pour moi se passe du côté du Magic Mirror. Allez, après Corto Alto, on continue avec Mike D. Je vous en parlais en juin dernier, le retour d'un membre éminent des Beastie Boys, album composé en famille avec les deux garçons du MC de 60 ans. Voici le morceau Make It Stop et c'est tiré de leur album Thank You. Et vous êtes toujours à bord de Louis Gourmande.

Waouh. Petite déflagration à l'instant avec le groupe Liars, qui est de retour avec un album prévu pour mars 2027 et annoncé avec ce premier single efficace. Il s'appelle Icepike Kalamutsu Kalamatsu. Je peux y arriver. Icepike virgule Kalamatsu. Voilà. C'est donc le retour de Liars. On va poursuivre avec le retour d'un autre groupe que j'aime également beaucoup. Il s'agit de Proto Martyr, qui a lâché quelques singles là, ces dernières semaines pour annoncer un nouvel album. Et je vous propose d'écouter le dernier single qui vient de sortir. Il s'appelle We Cannot Hear. Et cette fois-ci, vous aurez un petit peu moins d'attente hein, pour écouter l'album, puisque Hotel Usona, nouvel album de Proto Martyr, est prévu dans 3 jours. Allons-y, on reste dans le rock, un peu plus doux, sauf l'intro. Proto Martyr, dans l'Ouïe Gourmande.

Allez, c'était Louis Gourmande. On va clôturer gentiment ce 392e épisode en vous remerciant de votre écoute. À l'instant, derrière moi, Proto Martyr, on n'hésite pas, nouvel album Hôtel Usona. Ça sort dans 3 jours, si vous écoutez l'Ardif. C'est déjà sorti, alors n'hésitez pas. Merci encore, oui, je le disais, de votre écoute. Vous nous avez écouté évidemment sur Radio Graffiti. C'est en direct tous les mardis à 18h. Et puis peut-être en rediff sur la web radio rapporteuse. Là, c'est tous les samedis à 20h. Et puis, bien sûr, le podcast à retrouver sur mixcloud.com/louisgourmande avec la tracklist. Et évidemment, donc toutes les références nécessaires pour retrouver les morceaux qui vous ont tapé dans l'oreille. Voilà, on se retrouve la semaine prochaine. Ce sera sûrement un épisode hors série. J'ai pas encore réfléchi au sujet, mais il y aura une thématique. Je vous en dis pas plus. Je vous laisse avec le rappel, The Suburbs, sorti en 2010, 3e album d'Arcade Fire. Bisous, Beko, salut.

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